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0: Il est 6h, soyez les bienvenus, c'est la matinale sur Pornic Radio, 6h, 10h, comme tous les matins du lundi au dimanche. On fera un petit tour du côté de nos rubriques habituelles, petites recettes de cuisine. On fera le roast qui va manger aujourd'hui sur Pornic Radio. Le métier du jour, la météo bien évidemment, l'éphéméride et bien d'autres choses encore. En attendant, je vous tiens moi compagnie jusqu'à 10h. Passez une excellente matinée en notre compagnie.

Salut les gourmands, salut les gourmandes, c'est l'heure de la petite recette du jour. Aujourd'hui, je vous propose des pennes gourmandes. Pour 4 personnes, il vous faudra 250 g de pennes, un oignon, une gousse d'ail, 2 cuillères à soupe d'huile d'olive, 400 g de tomates pelées et concassées, 100 g de parmesan, une cuillère à café d'origan frais ou séché, du sel et du poivre du moulin. Faites cuire les pâtes à l'eau bouillante salée suivant les instructions de l'emballage, elles doivent rester al dente. Pendant ce temps, pelez et hachez l'oignon et la gousse d'ail, puis faites-les suer dans la sauteuse avec l'huile d'olive, 3 minutes à feu moyen. Ajoutez les tomates concassées et l'origan, salées et poivrées, laissez mijoter 5 à 10 minutes. Égouttez les pâtes, puis ajoutez-les dans la sauteuse et mélangez délicatement, parsemez de parmesan et servez immédiatement. Bon appétit! 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

0: Voici votre horoscope de ce mercredi 7 octobre. Bélier, vous hésitez à vous lancer dans certains projets qui vous font peur.
1: Taureau, c'est le bon moment pour amorcer les changements que vous envisagez.
2: Gémeaux, célibataire ou en couple, c'est l'amour qui sera omniprésent en ce mercredi.
3: Cancer, malgré un petit coup de fatigue, vous avez un super moral.
4: Lion, vos pensées sont focalisées sur une personne pour laquelle votre cœur s'éprend.
5: Vierge, votre rentrée commence fort et vous n'hésiterez pas à montrer de quoi vous êtes capable.
6: Balance, votre franchise ne plaît pas à tout le monde, mais vous saurez la contenir pour ne pas être désagréable.
7: Scorpion, petite journée tranquille, douce et reposante.
8: Sagittaire, c'est avec une grande confiance en vous que vous pourrez avancer vers un avenir serein.
9: Capricorne, plusieurs chemins s'offrent à vous et vous ne savez pas lequel emprunter.
10: Verseau, vous aurez tout le courage nécessaire pour concrétiser des dossiers périlleux.
11: Et Poisson, vous êtes sous une bonne influence solaire et vous irradiez de bonheur.

Bonjour, excellent mercredi 7 octobre 2026 avec nous. N'oubliez pas les Serges qui sont à l'honneur, c'est leur fête et c'est la journée nationale de la marche nordique. Bon anniversaire à vous les natifs du 7 octobre, vous soufflez vos bougies en même temps que Caroli Gélé qui fête ses 49 ans, membre des L5. Bon anniversaire aussi à Bernard Lavilliers qui fête ses 80 ans aujourd'hui. Enfin, dans l'éphéméride de cette journée, le 7 octobre 1952, il y a 74 ans, le premier brevet du code barre était déposé par deux étudiants américains qui cherchaient une méthode pour automatiser l'enregistrement des produits des fabricants. Et le premier produit à avoir utilisé ce dispositif était un paquet de chewing-gum aux États-Unis en 1974.

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0: Allez, bien silence partout, on va tourner. Que personne ne bouge, s'il vous plaît, moteur.
1: Action. Cette semaine à l'affiche, La Maison de nos rêves, comédie réalisée par Claude Zidi Jr. avec Kev Adams et Chantal Latsou. Benjamin et Amélie, un couple de trentenaires, pensent avoir trouvé le moyen d'acquérir une maison au bord d'un lac. Ils achètent la propriété en viager à Nicolette, une femme âgée qui semble gravement malade. Peu après la signature du contrat, celle-ci retrouve pourtant une santé éclatante, laissant les nouveaux acquéreurs face à des dépenses qu'ils n'avaient pas anticipées.
2: Mes félicitations!
3: Oh, j'ai besoin de m'étirer un peu après mon jogging.
2: À bientôt, les jeunes! Grâce à vous, je vais pouvoir revivre. Je suis redevenu mondaine depuis que j'ai de l'argent. Enfin, depuis que j'ai votre argent!
4: Mais qui fait du wakeboard comme ça à 75 ans?
1: Elise Moon de retour dans le sixième volet de la saga adaptée de la bande dessinée L'élève Ducobu de Gaudi et Zidrou. Ducobu est le fantôme de Saint-Potache. À l'approche d'Halloween, le professeur Latouche et Mademoiselle Ratto emménagent dans une maison hantée par le fantôme d'Anatole, autrefois considéré comme le plus grand cancre de l'histoire de Saint-Potache. Ce spectre farceur entraîne Ducobu, Léonie, leurs parents et Kittriche dans une série de péripéties aussi drôles qu'inattendues.
5: Halloween ? Qui sait cet imbécile encore ?
6: Un esprit maléfique s'est emparé du corps de mon Gustave !
7: Ça vous dirait d'aller polissonner avec moi ?
8: Mais c'est injuste, monsieur !
9: Mais on ne vous paye pas pour ça, enfin !
7: Calmez-vous, madame la directrice !
10: Madame, t'as choisi ton déguisement d'Halloween ? Je pensais me déguiser en Latouche.
11: Génial, ça va faire peur à tout le monde.
1: Le film prolonge les principaux ressorts de la saga, les tricheries de Ducobu, sa rivalité avec son instituteur et sa complicité avec Léonie, tout en introduisant une dimension fantastique liée à Halloween. Également cette semaine, Ni vu ni connu, avec au casting Isabelle Huppert et Sandrine Kiberlin. Le film suit une figurante convaincue que sa rencontre avec une célèbre actrice pourrait enfin lui ouvrir les portes d'un véritable rôle. Mais cette rencontre va faire naître une relation inattendue. Kad Merad et Benoît Poulvorde s'affrontent dans Fausse Note, un drame historique d'Alexandre Arcadi. Paris 1990, alors que l'Europe se transforme après la chute du mur de Berlin. Nathan Dinkel, chef d'orchestre de renommée internationale, donne son ultime concert à l'Opéra Comique. À l'issue de la représentation, un admirateur particulièrement insistant, Alexandre Miller, parvient à s'introduire dans les coulisses.
12: Pourquoi vous avez laissé entrer ce type-là ?
13: Excusez-moi, juste deux minutes.
14: C'est ma loge ici, monsieur !
15: Il va falloir faire des efforts si vous voulez qu'on ait des amis.
16: Mais je n'ai pas l'intention de devenir votre ami.
15: Vous étiez pour moi le plus grand chef d'orchestre au monde. Et quand j'ai découvert l'autre face de votre personnage, j'avais plus ce qu'il fallait faire.
1: Un huis clos où la musique fait ressurgir une histoire commune longtemps enfouie. The Social Reckoning nous embarque dans la vie d'une ancienne salariée de Facebook devenue lanceuse d'alerte. Elle sollicite l'aide d'une journaliste du Wall Street Journal afin de rendre public des milliers de documents internes de l'entreprise. Ces informations nourrissent en 2021 les Facebook Files, une série d'enquêtes consacrées aux pratiques du réseau social, à ses systèmes de modération et aux effets de ces plateformes sur leurs utilisateurs. Le film transforme ce travail journalistique en récit d'investigation entre collecte de preuves, risques professionnels et rapports de force avec l'une des entreprises technologiques les plus puissantes au monde. De l'animation également au programme cette semaine avec Le Monde à l'envers, un programme de 6 courts-métrages d'animation franco-belge réalisés par plusieurs cinéastes. Un univers où la différence devient poésie. De Rémi, le souriceau vivant la tête en bas, à Sacha et son parcours inclusif à l'école, de Lina qui s'envole avec un pull, à Lily qui fait éternuer la lune. Ce programme explore avec tendresse les perceptions singulières de l'enfance. Des films qui nous invitent à voir le monde avec les yeux de ceux et celles qui rêvent et vivent à un rythme différent, parfois juste en décalé. Voilà pour les sorties ciné de la semaine, on se retrouve la semaine prochaine.
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Salut les gourmands, salut les gourmandes, c'est l'heure de la petite recette du jour. Aujourd'hui, je vous propose un feuilleté de tomates et chèvres. Pour 4 personnes, il vous faudra une à deux pâtes feuilletées, une bûchette de fromage de chèvre frais, un demi-oignon, deux tomates, du thym séché, du poivre noir, un jaune d'œuf. Préchauffez le four à 180-200 degrés, découpez les carrés de pâtes feuilletées d'environ 10 cm de côté et les déposez sur une plaque de cuisson recouverte de papier sulfurisé. Les badigeonnés de jaune d'œuf préalablement mélangés à une cuillère d'eau, enfournez pour une cuisson à blanc pendant 5 minutes. Épluchez et émincez finement l'oignon, puis coupez les tomates en rondelles. À la sortie du four, appuyez sur le centre de chaque carré de pâte à l'aide d'une fourchette en veillant à laisser les bords intacts. Ajoutez le chèvre préalablement émietté, le thym, le poivre et terminez par disposer les rondelles de tomates. Faire cuire 5 à 10 minutes en mode chaleur tournante, déguster sans attendre ces feuilletés à la tomate et au chèvre. Bon appétit! Vous pouvez retrouver cette recette sur le site de la radio, radiopornic.fr, onglet podcast et sur TikTok.

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0: Voici votre horoscope de ce mercredi 7 octobre. Bélier, vous hésitez à vous lancer dans certains projets qui vous font peur.
1: Taureau, c'est le bon moment pour amorcer les changements que vous envisagez.
2: Gémeaux, célibataire ou en couple, c'est l'amour qui sera omniprésent en ce mercredi.
3: Cancer, malgré un petit coup de fatigue, vous avez un super moral.
4: Lion, vos pensées sont focalisées sur une personne pour laquelle votre cœur s'éprend.
5: Vierge, votre rentrée commence fort et vous n'hésiterez pas à montrer de quoi vous êtes capable.
6: Balance, votre franchise ne plaît pas à tout le monde, mais vous saurez la contenir pour ne pas être désagréable.
7: Scorpion, petite journée tranquille, douce et reposante.
8: Sagittaire, c'est avec une grande confiance en vous que vous pourrez avancer vers un avenir serein.
9: Capricorne, plusieurs chemins s'offrent à vous et vous ne savez pas lequel emprunter.
10: Verseau, vous aurez tout le courage nécessaire pour concrétiser des dossiers périlleux.
11: Et Poisson, vous êtes sous une bonne influence solaire et vous irradiez de bonheur.

Good morning music. Goodbye l'ennui. Aujourd'hui, on se remet à jour avec Tuxedo Moon et l'élégante glaciale In a Manner of Speaking. Good Morning Music fait parfois une place à des groupes et artistes dits post-punk. Certes, t'es pas que idiot, tu te dis, bah c'est un courant qui arrive après la vague punk. Certes, mais donc en quoi le post-punk se différencie-t-il du punk ? Fastoche, le post-punk, c'est du punk qui a fait des études, découvert la littérature, développé quelques problèmes existentiels et s'est aperçu qu'en rajoutant deux accords aux trois qu'il maniait jusque-là, ça faisait de la musique plus mélodique, capable d'exprimer une palette de sentiments plus vaste. Né à la toute fin des années 70, le post-punk a récupéré l'énergie, la colère et le bricolage du punk et les a passés dans un laboratoire plus ou moins fréquentable. Basse mise en avant, guitare moins anguleuse, boîte à rythme, synthé, voix dépressive et envie de danser sur des sujets franchement pas marrants. Si le punk disait « Ah bah le système », le post-punk répond « Très bien, mais analysons d'abord pourquoi il est à ce point dysfonctionnel ». Une musique joyeuse comme un redressement fiscal, mais souvent brillante, nettement plus aventureuse et extrêmement inventive. Et ça, c'est Tuxedo Moon. Il était une fois un groupe américain qui avait décidé que San Francisco, New York, le punk, le rock et même les catégories musicales en général étaient des choses beaucoup trop simples. Tuxedo Moon, dont le nom évoque à la fois James Bond, un bal masqué et une soirée où personne ne sait exactement pourquoi il est là, naît en 1977 à San Francisco autour de Blaine Reininger et Steven Brown, deux étudiants en musique électronique. Leur idée de la pop ressemble rapidement à des expériences de laboratoire menées après plusieurs bouteilles de Chablis. Synthétiseurs, saxophones, violons, boîtes à rythme, basse, théâtre, performance, tout y passe. Avec cette recette, ils sortent un premier EP en 78, No Tears, dont les sonorités évoquent Kraftwerk ou le Bowie de l'époque Heroes, mais avec les doigts dans une prise. Leur approche ne ressemblait à rien ni personne. Néanmoins, ils se retrouvent à faire les premières parties de groupe presque aussi pétées de la caisse que Père Ubu, Divo, Cabaret Voltaire ou les Residents. Mais le public US n'accroche pas, les jugeant trop bizarres, une réaction d'autant plus étonnante pour un peuple capable de voter deux fois pour le trou du cul suprême. Alors le groupe fait ses valises, part en Europe et s'installe à Bruxelles. Et là, dans un pays où les moules se mangent avec des frites, personne ne leur demande de devenir raisonnable. Au contraire, Bruxelles devient leur quartier général et leur laboratoire. Ils travaillent avec le monde de la danse, notamment autour de Divine, composé pour un ballet de Maurice Béjart, et développent cette musique élégante, sombre et vaguement inquiétante, qui semble avoir été conçue pour accompagner une promenade nocturne où tu es à deux doigts d'envoyer un WhatsApp à ton ex. Tuxedo Moon se met ensuite en sommeil, mais ne disparaît jamais vraiment. Les membres poursuivent leurs aventures, puis reforment le groupe au début des années 2000, poursuivant une carrière qui a consisté à faire ce qu'on attendait le moins de lui. Ça remplit pas les stades, mais ça permet de rester digne. Candy Gronaz. En 1985, il publie Holy Wars, probablement le meilleur de leurs 10 albums. Il contient la chanson du jour, In a Manner of Speaking. Une chanson d'amour, ou plutôt une chanson sur l'impossibilité de parler d'amour sans immédiatement avoir l'air crétin, qui avance avec une élégance glaciale, comme si les sentiments avaient été repassés, amidonnés et rangés dans une armoire qui sentirait la naphtaline. Je l'ai découverte en 1989 grâce à Martin Gore, principal auteur et compositeur de Depeche Mode, qui en a fait une magnifique version dans son EP Counterfeit. Nouvelle Vague l'a également reprise en 2004. En fait, ce morceau ne semble pas vieillir. Gronaz en est gros fan. La musique comme on l'aime. Vu sur YouTube, 2,7 millions. Durée de la chanson, 3 minutes 30. Tuxedo Moon, In a Manner of Speaking.

tu as aimé In a Manner of Speaking de Tuxedomoon, alors tu devrais aimer les épisodes sur Lord of the New Church, The Flying Lizards ou Hearts of Noise. Retrouve-les sur ta plateforme de podcast habituelle ou sur www.goodmorningmusic.net. Good Morning Music te retrouve demain pour une nouvelle mise à jour musicale. Sauf le dimanche, gros naze à des lessives en retard et du chablis au frais. En attendant, si tu as des choses à redire sur l'artiste du jour ou simplement envie de parler musique, retrouvons-nous sur le web du podcast www.goodmorningmusic.net.

0: Orageuse également, seul l'est du pays aura le droit à quelques éclaircies dans la matinée, mais serait se couvrir dans l'après-midi. Et puis les températures vont bien baisser avec 19 degrés attendus du côté de Rouen. Il fera jusqu'à 22 à Paris, 25 à Vichy et 26 à Perpignan pour la maximale.
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0: Allez, bien silence partout, on va tourner. Plus personne ne bouge, s'il vous plaît, moteur.
1: Action. Cette semaine à l'affiche, La Maison de nos rêves, comédie réalisée par Claude Zidi Jr. avec Kev Adams et Chantal Latsou. Benjamin et Amélie, un couple de trentenaires, pensent avoir trouvé le moyen d'acquérir une maison au bord d'un lac. Ils achètent la propriété en viager à Nicolette, une femme âgée qui semble gravement malade. Peu après la signature du contrat, celle-ci retrouve pourtant une santé éclatante, laissant les nouveaux acquéreurs face à des dépenses qu'ils n'avaient pas anticipées.
2: Mes félicitations!
3: Oh, j'ai besoin de m'étirer un peu après mon jogging.
2: À bientôt, les jeunes! Grâce à vous, je vais pouvoir revivre. Je suis redevenu mondaine depuis que j'ai de l'argent. Enfin, depuis que j'ai votre argent!
4: Mais qui fait du wakeboard comme ça à 75 ans?
1: Elise et Moon de retour dans le sixième volet de la saga adaptée de la bande dessinée L'élève Ducobu de Gaudi et Zidrou. Ducobu est le fantôme de Saint-Potache. À l'approche

0: D'Halloween, le professeur Latouche et Mademoiselle Rateau emménagent dans une maison hantée par le fantôme d'Anatole, autrefois considéré comme le plus grand cancre de l'histoire de Saint-Potache. Ce spectre farceur entraîne Ducobu, Léonie, leurs parents, et qui triche dans une série de péripéties aussi drôles qu'inattendues.
1: Halloween ? Qui c'est cet imbécile encore ?
2: À moi, ça !
3: Un esprit maléfique s'est emparé du corps de mon Gustave !
4: Ça vous dirait d'aller polissonner avec moi?
5: Mais c'est injuste, monsieur!
6: Mais on ne vous paye pas pour ça, enfin!
4: Calmez-vous, madame la directrice!
7: Madame!
8: T'as choisi ton déguisement d'Halloween? Je pensais me déguiser en Latouche.
5: Génial, ça va faire peur à tout le monde!
0: Le film prolonge les principaux ressorts de la saga, les tricheries de Ducobu, sa rivalité avec son instituteur et sa complicité avec Léonie, tout en introduisant une dimension fantastique liée à Halloween. Également cette semaine, ni vu ni connu avec au casting Isabelle Huppert et Sandrine Kiberlain, le film suit une figurante convaincue que sa rencontre avec une célèbre actrice pourrait enfin lui ouvrir les portes d'un véritable rôle, mais cette rencontre va faire naître une relation inattendue. Kad Merad et Benoît Poulvorde s'affrontent dans Fausse Note, un drame historique d'Alexandre Arcadi. Paris, 1990, alors que l'Europe se transforme après la chute du mur de Berlin. Nathan Dinkel, chef d'orchestre de renommée internationale, donne son ultime concert à l'Opéra Comique. À l'issue de la représentation, un admirateur particulièrement insistant, Alexandre Miller, parvient à s'introduire dans les coulisses.
9: Pourquoi vous avez laissé entrer ce type-là ?
10: Excusez-moi, juste deux minutes.
11: C'est ma loge ici, monsieur !
12: Il va falloir faire des efforts si vous voulez qu'on ait des amis.
13: Mais je n'ai pas l'intention de devenir votre ami.
12: Vous étiez pour moi le plus grand chef d'orchestre au monde. Et quand j'ai découvert l'autre face de votre personnage, j'avais plus ce qu'il fallait faire.
0: Un huis clos où la musique fait ressurgir une histoire commune longtemps enfouie. The Social Reckoning nous embarque dans la vie d'une ancienne salariée de Facebook devenue lanceuse d'alerte. Elle sollicite l'aide d'une journaliste du Wall Street Journal afin de rendre public des milliers de documents internes de l'entreprise. Ces informations nourrissent en 2021 les Facebook Files, une série d'enquêtes consacrées aux pratiques du réseau social, à ses systèmes de modération et aux effets de ces plateformes sur leurs utilisateurs. Le film transforme ce travail journalistique en récit d'investigation entre collecte de preuves, risques professionnels et rapports de force avec l'une des entreprises technologiques les plus puissantes au monde. De l'animation également au programme cette semaine avec Le Monde à l'envers, un programme de 6 courts-métrages d'animation franco-belge réalisés par plusieurs cinéastes. Un univers où la différence devient poésie. De Rémi le sourisseau vivant la tête en bas à Sacha et son parcours inclusif à l'école, de Lina qui s'envole avec un pull à Lily qui fait éternuer la lune. Ce programme explore avec tendresse les perceptions singulières de l'enfance. Des films qui nous invitent à voir le monde avec les yeux de ceux et celles qui rêvent et vivent à un rythme différents, parfois juste en décalé. Voilà pour les sorties ciné de la semaine, on se retrouve la semaine prochaine.
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0: Instastash ?
1: Exactement.
0: Non. Alors là, je te vois.

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3: Bonjour, prudence dans le sud-est de la France avec un nouvel épisode méditerranéen en cours. L'Hérault est en vigilance orange crue et les Bouches-du-Rhône, le Gard et le Var en alerte orange pour pluie, inondation. Pas de répit après la grande journée de manifestation hier. La mobilisation des lycéens et les blocages reprennent ce mercredi matin. L'Union syndicale lycéenne et l'Union étudiante appellent aussi déjà à de nouveaux cortèges demain, tandis que plusieurs syndicats, dont la CGT, doivent tenir une conférence de presse ce matin pour parler de la suite des actions. Côté gouvernement, le Premier ministre Sébastien Lecornu annonce la suspension des cours sur une demi-journée d'ici à vendredi pour organiser, selon lui, un temps de démocratie interne avec les élèves. Ils sont sur le devant de la scène depuis le début de cette mobilisation lycéenne, les ministres de l'Éducation nationale et de l'Intérieur. Ils seront auditionnés par les députés ce mercredi à l'Assemblée nationale. Édouard Geffray sera entendu à 10h sur le blocage des lycées, tandis que Laurent Nunez sera lui auditionné à 15h sur la gestion de l'ordre public suite à ces mobilisations. Un tir nucléaire hier au large de la Bretagne. C'est la France qui a réussi ce mardi le premier lancement sous-marin de la nouvelle version de son missile balistique M51-3 au large du Finistère. Le président Emmanuel Macron était sur place pour assister à l'opération depuis une frégate. L'engin est retombé dans l'Atlantique. Passer au véhicule électrique permet de dépenser 3 fois moins d'argent qu'avec un modèle thermique. C'est en tout cas le constat dressé par l'ADEME ce mercredi matin. L'agence de transition écologique met en avant la baisse des coûts de production et les aides de l'État pour expliquer ce rapprochement des prix d'achat. À l'usage, la recharge revient 3 fois moins chère qu'un plein de carburant avec un entretien amputé de 40%. Des pressions internationales sur la Russie après la mort d'une laborantine de 28 ans en Sibérie. Elle travaillait pour l'Institut de lutte contre la peste et serait décédée d'une pneumonie à l'origine indéterminée. Face aux craintes de peste pulmonaire, Washington et l'OMS exigent une totale transparence de la part de Moscou, qui assure que la situation sanitaire est sous contrôle. Enfin, en football, soirée chargée d'émotions hier pour Lionel Messi, qui a disputé son tout dernier match sous le maillot de l'Argentine. C'était pendant une rencontre amicale remportée 3-0 contre le Bénin, auteur d'un but et de 2 passes décisives. Le capitaine de 39 ans a fait ses adieux au public pour prendre sa retraite internationale.
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Salut les gourmands, salut les gourmandes, c'est l'heure de la petite recette du jour et aujourd'hui je vous propose une salade de crudités, fraises et framboises. Pour 4 personnes, il vous faudra 250 g de fèves décortiquées fraîches ou surgelées, une botte de radis, 3 courgettes, un petit concombre, 500 g de fraises, 250 g de framboises, une poignée de roquette, une cuillère à soupe d'huile d'olive, fleur de sel et poivre du moulin. Faire cuire les fèves pendant 5 minutes dans une eau frémissante, égouttez-les et plongez-les dans l'eau glacée. Puis égouttez-les de nouveau. Lavez les radis, coupez-les en rondelles, rincez les courgettes et le concombre, découpez les légumes en rubans en les tournant régulièrement à l'aide d'un économe. Arrêtez-vous lorsque vous arrivez aux graines du centre. Rincez les fraises, ôtez les pédoncules et coupez-les en 4. Rassemblez tous les ingrédients dans un saladier à fond plat. Terminez par la roquette et les framboises. Versez l'huile d'olive et parsemez de fleurs de sel et de poivre. Très bon appétit. 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

0: Voici votre horoscope de ce mercredi 7 octobre. Bélier, vous hésitez à vous lancer dans certains projets qui vous font peur.
1: Taureau, c'est le bon moment pour amorcer les changements que vous envisagez.
2: Gémeaux, célibataires ou en couple, c'est l'amour qui sera omniprésent en ce mercredi.
3: Cancer, malgré un petit coup de fatigue, vous avez un super moral.
4: Lion, vos pensées sont focalisées sur une personne pour laquelle votre cœur s'éprend.
5: Vierge, votre rentrée commence fort et vous n'hésiterez pas à montrer de quoi vous êtes capable.
6: Balance, votre franchise ne plaît pas à tout le monde, mais vous saurez la contenir pour ne pas être désagréable.
7: Scorpion, petite journée tranquille, douce et reposante.
8: Sagittaire, c'est avec une grande confiance en vous que vous pourrez avancer vers un avenir serein.
9: Capricorne, plusieurs chemins s'offrent à vous et vous ne savez pas lequel emprunter.
10: Verseau, vous aurez tout le courage nécessaire pour concrétiser des dossiers périlleux.
11: Et Poisson, vous êtes sous une bonne influence solaire et vous irradiez de bonheur.

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1: Bonjour, le maire de Montpellier, Michael Delafosse, appelle les habitants à éviter les déplacements ce matin. Les départements de l'Hérault, du Gard, des Bouches-du-Rhône et du Var sont en vigilance orange pour pluie, inondations et orages. Un nouvel épisode méditerranéen pluvieux, orageux et susceptible de provoquer des cumuls de précipitations très importants en peu de temps. Du vent ainsi que de la grêle sont également attendus. 256 000 manifestants ont été mobilisés en France hier, dont 56 000 à Paris, selon le ministère de l'Intérieur, pour l'acte 3 du mouvement des lycéens. Les organisations lycéennes et étudiantes organisatrices annoncent quant à elles 450 000 personnes dans toute la France, dont 100 000 à Paris. Par ailleurs, le policier soupçonné du tir de grenade qui a blessé au visage un adolescent de 14 ans à Saint-Ouen-l'Aumône dans le Val d'Oise a été mis en examen et placé sous contrôle judiciaire. L'eurodéputé Rima Hassan est accusé par plusieurs élus du Parlement européen d'avoir renversé des drapeaux israéliens et européens lors d'une exposition consacrée aux attaques du 7 octobre 2023. La parlementaire LFI s'est défendue dans plusieurs messages en assurant qu'aucun drapeau n'a été piétiné, ni détérioré, ni jeté. Jean-Noël Barrot, ministre des Affaires étrangères, sera en Israël aujourd'hui pour les commémorations du 7 octobre. Le ministre sera à Tel Aviv, puis sur les lieux de l'attaque du Hamas aux côtés de Bruno Retailleau, candidat LR à la présidentielle. Depuis janvier 2025, les bénéficiaires du RSA doivent suivre 15 à 20 heures de travail ou d'activité de formation par semaine. Au moins 31 départements suspendent jusqu'à 100% du RSA dès le premier manquement, selon une enquête co-réalisée par trois associations qui dénoncent une fabrique de la misère. C'est la fin de ce flash, une très bonne journée à notre écoute.

0: sera jusqu'à 22 à Paris, 25 à Vichy et 26 à Perpignan pour la maximale.
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Bonjour, excellent mercredi 7 octobre 2026 avec nous. N'oubliez pas les Serges qui sont à l'honneur, c'est leur fête et c'est la journée nationale de la marche nordique. Bon anniversaire à vous les natifs du 7 octobre, vous soufflez vos bougies en même temps que Caroline Gélé qui fête ses 49 ans, membre des L5. Bon anniversaire aussi à Bernard Lavilliers qui fête ses 80 ans aujourd'hui. Enfin, dans l'éphéméride de cette journée, le 7 octobre 1952, il y a 74 ans, le premier brevet du code-barre a été déposé par deux étudiants américains qui cherchaient une méthode pour automatiser l'enregistrement des produits des fabricants. Et le premier produit à avoir utilisé ce dispositif était un paquet de chewing-gum aux États-Unis en 1974. Allez, on revient en 2026. Excellent mercredi 7 octobre avec nous.

0: Allez, bien silence partout, on va tourner. Les personnes ne bougent, s'il vous plaît, moteur.
1: Cette semaine à l'affiche, La Maison de nos rêves, comédie réalisée par Claude Zidi Junior avec Kev Adams et Chantal Latsou. Benjamin et Amélie, un couple de trentenaires, pensent avoir trouvé le moyen d'acquérir une maison au bord d'un lac. Ils achètent la propriété en vie âgée à Nicolette, une femme âgée qui semble gravement malade. Peu après la signature du contrat, celle-ci retrouve pourtant une santé éclatante, laissant les nouveaux acquéreurs face à des dépenses qu'ils n'avaient pas anticipées.
2: Mes félicitations!
3: Oh, j'ai besoin de m'étirer un peu après mon jogging.
2: À bientôt!

0: Grâce à vous, je vais pouvoir revivre. Je suis redevenu mondaine depuis que j'ai de l'argent. Enfin, depuis que j'ai votre argent.
1: Mais qui fait du wakeboard comme ça à 75 ans?
2: Elise et Moon de retour dans le sixième volet de la saga adaptée de la bande dessinée L'élève du Cobu de Gaudi et Zidrou. Du Cobu est le fantôme de Saint-Potache. À l'approche d'Halloween, le professeur Latouche et Mademoiselle Ratou emménagent dans une maison hantée par le fantôme d'Anatole, autrefois considéré comme le plus grand cancre de l'histoire de Saint-Potache. Ce spectre farceur entraîne du Cobu, Léonie, leurs parents, et qui triche dans une série de péripéties aussi drôles qu'inattendues.
0: Halloween ? Qui sait, c'est un pécile encore.
3: Un esprit maléfique s'est emparé du corps de mon Gustave.
4: Ça vous dirait d'aller polissonner avec moi ?
5: Mais c'est injuste, monsieur !
6: Mais on ne vous paye pas pour ça, enfin !
4: Calmez-vous, madame la directrice !
7: Madame !
8: T'as choisi ton déguisement d'Halloween ? Je pensais me déguiser en Latouche.
5: Génial, ça va faire peur à tout le monde !
2: Le film prolonge les principaux ressorts de la saga, les tricheries de Ducobu, sa rivalité avec son instituteur et sa complicité avec Léonie, tout en introduisant une dimension fantastique liée à Halloween. Également cette semaine, ni vu ni connu avec au casting Isabelle Huppert et Sandrine Kiberlin, le film suit une figurante convaincue que sa rencontre avec une célèbre actrice pourrait enfin lui ouvrir les portes d'un véritable rôle, mais cette rencontre va faire naître une relation inattendue. Kad Merad et Benoît Poulvorde s'affrontent dans Fausse Note, un drame historique d'Alexandre Arcadi, Paris 1990, alors que l'Europe se transforme après la chute du mur de Berlin. Nathan Dinkel, chef d'orchestre de renommée internationale, donne son ultime concert à l'Opéra Comique. À l'issue de la représentation, un admirateur particulièrement insistant, Alexandre Miller, parvient à s'introduire dans les coulisses.
9: Pourquoi vous avez laissé entrer ce type-là ?
10: Excusez-moi, juste deux minutes.
11: C'est ma loge ici, monsieur !
12: Il va falloir faire des efforts si vous voulez qu'on devienne des amis.
11: Mais je n'ai pas l'intention de devenir votre ami.
12: Vous étiez pour moi le plus grand chef d'orchestre au monde. Et quand j'ai découvert l'autre face de votre personnage, j'avais plus ce qu'il fallait faire.
2: Un huis clos où la musique fait ressurgir une histoire commune longtemps enfouie. The Social Reckoning nous embarque dans la vie d'une ancienne salariée de Facebook devenue lanceuse d'alerte. Elle sollicite l'aide d'une journaliste du Wall Street Journal afin de rendre public des milliers de documents internes de l'entreprise. Ces informations nourrissent en 2021 les Facebook Files, une série d'enquêtes consacrées aux pratiques du réseau social, à ses systèmes de modération et aux effets de ces plateformes sur leurs utilisateurs. Le film transforme ce travail journalistique en récit d'investigation entre collecte de preuves, risques professionnels et rapports de force avec l'une des entreprises technologiques les plus puissantes au monde. De l'animation également au programme cette semaine avec Le Monde à l'envers, un programme de 6 courts-métrages d'animation franco-belge réalisés par plusieurs cinéastes. Un univers où la différence devient poésie. De Rémi le sourisseau vivant la tête en bas à Sacha et son parcours inclusif à l'école, de Lina qui s'envole avec un pull à Lily qui fait éternuer la lune. Ce programme explore avec tendresse les perceptions singulières de l'enfance. Des films qui nous invitent à voir le monde avec les yeux de ceux et celles qui rêvent et vivent à un rythme différent, parfois juste en décalé. Voilà pour les sorties ciné de la semaine, on se retrouve la semaine prochaine.
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4: Bonjour Prudence, dans le sud-est de la France avec un nouvel épisode méditerranéen en cours. L'Hérault est en vigilance orange crue, tandis que les Bouches-du-Rhône, le Gard et le Var sont en alerte orange pour pluie, inondation. Après la grande journée de manifestation hier, les blocages reprennent dans les lycées ce matin avec quelques 528 établissements qui voient les cours totalement ou partiellement annulés. Par ailleurs, l'Union syndicale lycéenne et l'Union étudiante appellent déjà de nouveaux cortèges demain, tandis que plusieurs syndicats, dont la CGT, doivent tenir une conférence de presse ce matin pour parler de la suite des événements. Côté gouvernement, Sébastien Lecornu annonce la suspension des cours sur une demi-journée d'ici à vendredi. De son côté, le principal syndicat des chefs d'établissement a fait savoir qu'il n'organisera pas ce temps de démocratie interne voulu par le Premier ministre, jugeant que cette annonce a été faite dans la précipitation et sans concertation avec les professeurs. Et puis, acculé, Sébastien Lecornu s'exprimera ce soir depuis Matignon sur les lycées, les carburants, la crise agricole ou bien encore sur la dette, selon les services du chef du gouvernement. Eux aussi sont sur le devant de la scène depuis le début de la mobilisation lycéenne. Les ministres de l'Éducation nationale et de l'Intérieur et seront auditionnés par les députés ce mercredi à l'Assemblée. Édouard Geffray sera entendu à 10h sur le blocage des lycées, tandis que Laurent Nunez sera lui auditionné à 15h sur la gestion de l'ordre public suite aux mobilisations. Passer aux véhicules électriques permet de dépenser 3 fois moins d'argent qu'avec un modèle thermique. C'est en tout cas le constat dressé par l'ADEME ce mercredi. L'agence de transition écologique ajoute que la recharge revient 3 fois moins cher qu'un plein de carburant et que l'entretien est amputé de 40%. Des pressions internationales sur la Russie après la mort suspecte d'une laborantine de 28 ans en Sibérie. Elle travaillait pour l'Institut de lutte contre la peste et serait décédée d'une pneumonie à l'origine indéterminée. Face aux craintes de peste pulmonaire, Washington et l'OMS exigent une totale transparence. Moscou, de son côté, assure que la situation est sous contrôle. Enfin, du sport et du football, avec une soirée chargée d'émotions hier pour Lionel Messi, qui a disputé son tout dernier match sous le maillot de l'Argentine. C'est lors d'une rencontre amicale remportée 3-0 contre le Bénin. Auteur d'un but et de 2 passes décisives, le capitaine de 39 ans a fait ses adieux au public pour prendre sa retraite internationale.
5: Bonjour à toutes et à tous, on débute avec du football et l'adieu international d'une légende du football mondial. Lionel Messi a disputé son tout dernier match avec l'Argentine cette nuit face au Bénin. Une victoire 3-0 avec un but sur pénalty et 2 passes décisives pour la Pulga. Messi aura donc porté le maillot de l'Albi Céleste à 208 reprises pour 126 buts et un titre de champion du monde remporté en 2022. Il a également disputé 2 autres finales de Coupe du Monde perdues en 2014 et 2026. C'est donc une véritable légende qui tire sa révérence internationale à 39 ans. Et en Europe, la suite et fin de la 4e journée de Ligue des Nations. Hier soir, l'Espagne s'est imposée en Croatie 2-1. Merino a inscrit un doublé pour les champions du monde en titre. Dans le même groupe, l'Angleterre a dominé la République tchèque 3-0 grâce notamment à un doublé d'Harry Kane pour sa 125e sélection. Notez également les victoires de la Suisse 3-0 sur la Macédoine du Nord et la Slovénie 2-1 en Écosse. En tennis, la victoire pour Novak Djokovic au tournoi de Pékin. Le Serbe de 39 ans a profité d'un nouveau coup du sort pour soulever le trophée. Pour la 7e fois de sa carrière dans la capitale chinoise, il a profité de l'abandon d'Alex de Minaur. Alors que Djoko menait 7-6 dans le premier set, l'Australien s'est blessé à la cuisse. Rappelons qu'en demi-finale, Djokovic avait bénéficié de la disqualification de Medvedev, accusé d'avoir visé un spectateur. Et ce titre de Djokovic a des conséquences directes pour notre Arthur Fils National. Le numéro 1 français est éjecté du top 10 au classement ATP. Il se retrouve 11e à la veille du Masters 1000 de Shanghai auquel il va participer. En judo, le jeune français de 20 ans Dayan Boulemtaf a remporté la médaille de bronze hier lors des championnats du monde à Bakou en Azerbaïdjan. Il évolue dans la catégorie des moins de 73 kilos. Et puis en rugby, le directeur du rugby du RC Toulon, Pierre Mignoni, a démissionné. Il paye notamment la lourde défaite à Montpellier 28-0. Le RCT est actuellement 13e sur 14 dans le championnat de France. Très belle journée de sport.
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Salut les gourmands, salut les gourmandes, c'est l'heure de la petite recette du jour. Recette simple aujourd'hui, mais excellente, les spaghettis au citron. Pour 4 personnes, il vous faudra 300 g de spaghettis, un demi-citron, 3 gousses d'ail, du parmesan, du basilic frais, du sel et du poivre. Cuire al dente les spaghettis. À part, faites chauffer dans une casserole le jus de citron et l'ail haché, salé, poivré, puis mouillé avec une mouche d'eau des pâtes. Égouttez les spaghettis et trempez-les dans votre mélange au citron. Ajoutez le parmesan, remuez, saupoudrez de basilic. Très bon appétit! 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

0: Voici votre horoscope de ce mercredi 7 octobre. Bélier, vous hésitez à vous lancer dans certains projets qui vous font peur.
1: Taureau, c'est le bon moment pour amorcer les changements que vous envisagez.
2: Gémeaux, célibataire ou en couple, c'est l'amour qui sera omniprésent en ce mercredi.
3: Cancer, malgré un petit coup de fatigue, vous avez un super moral.
4: Lion, vos pensées sont focalisées sur une personne pour laquelle votre cœur s'éprend.
5: Vierge, votre rentrée commence fort et vous n'hésiterez pas à montrer de quoi vous êtes capable.
6: Balance, votre franchise ne plaît pas à tout le monde, mais vous saurez la contenir pour ne pas être désagréable.
7: Scorpion, petite journée tranquille, douce et reposante.
8: Sagittaire, c'est avec une grande confiance en vous que vous pourrez avancer vers un avenir serein.
9: Capricorne, plusieurs chemins s'offrent à vous et vous ne savez pas lequel emprunter.
10: Verseau, vous aurez tout le courage nécessaire pour concrétiser des dossiers périlleux.
11: Et Poisson, vous êtes sous une bonne influence solaire et vous irradiez

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1: Bonjour, le maire de Montpellier, Michael Delafosse, appelle les habitants à éviter les déplacements ce matin. Les départements de l'Hérault, du Gard, des Bouches-du-Rhône et du Var sont en vigilance orange pour pluie, inondations et orages. Un nouvel épisode méditerranéen pluvieux, orageux et susceptible de provoquer des cumuls de précipitations très importants en peu de temps. Du vent ainsi que de la grêle sont également attendus. 256 000 manifestants ont été mobilisés en France hier, dont 56 000 à Paris, selon le ministère de l'Intérieur, pour l'acte 3 du mouvement des lycéens. Les organisations lycéennes et étudiantes organisatrices annoncent quant à elles 450 000 personnes dans toute la France, dont 100 000 à Paris. Par ailleurs, le policier soupçonné du tir de grenade qui a blessé au visage un adolescent de 14 ans à Saint-Ouen-l'Aumône dans le Val-d'Oise a été mis en examen et placé sous contrôle judiciaire. L'eurodéputé Rima Hassan est accusé par plusieurs élus du Parlement européen d'avoir renversé des drapeaux israéliens et européens lors d'une exposition consacrée aux attaques du 7 octobre 2023. La parlementaire LFI s'est défendue dans plusieurs messages en assurant qu'aucun drapeau n'a été piétiné, ni détérioré, ni jeté. Jean-Noël Barrot, ministre des Affaires étrangères, sera en Israël aujourd'hui pour les commémorations du 7 octobre. Le ministre sera à Tel Aviv, puis sur les lieux de l'attaque du Hamas aux côtés de Bruno Retailleau, candidat LR à la présidentielle. Depuis janvier 2025, les bénéficiaires du RSA doivent suivre 15 à 20 heures de travail ou d'activité de formation par semaine. Au moins 31 départements suspendent jusqu'à 100% du RSA dès le premier manquement, selon une enquête co-réalisée par trois associations qui dénoncent une fabrique de la misère. C'est la fin de ce flash, une très bonne journée à notre écoute.
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0: Des précipitations avec quelques averses orageuses également. Seul l'est du pays aura le droit à quelques éclaircies dans la matinée, mais serait se couvrir dans l'après-midi. Et puis les températures vont bien baisser avec 19 degrés attendus du côté de Rouen. Il fera jusqu'à 22 à Paris, 25 à Vichy et 26 à Perpignan pour la maximale.
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Bonjour, excellent mercredi 7 octobre 2026 avec nous. N'oubliez pas les Serges qui sont à l'honneur, c'est leur fête et c'est la journée nationale de la marche nordique. Bon anniversaire à vous les natifs du 7 octobre, vous soufflez vos bougies en même temps que Caroline Gélé qui fête ses 49 ans, membre des L5. Bon anniversaire aussi à Bernard Lavilliers qui fête ses 80 ans aujourd'hui. Enfin, dans l'éphéméride de cette journée, le 7 octobre 1952, il y a 74 ans, le premier brevet du code-barre a été déposé par deux étudiants américains qui cherchaient une méthode pour automatiser l'enregistrement des produits des fabricants. Et le premier produit à avoir utilisé ce dispositif était un paquet de chewing-gum aux États-Unis en 1974. Allez, on revient en 2026. Excellent mercredi 7 octobre avec nous. Je n'emporte rien.

0: Allez, bien silence partout, on va tourner. Plus personne ne bouge, s'il vous plaît, moteur.
1: Action. Cette semaine à l'affiche, La Maison de nos rêves, comédie réalisée par Claude Zidi Junior avec Kev Adams et Chantal Latsou. Benjamin et Amélie, un couple de trentenaires, pensent avoir trouvé le moyen d'acquérir une maison au bord d'un lac. Ils achètent la propriété en viager à Nicolette, une femme âgée qui semble gravement malade. Peu après la signature du contrat, celle-ci retrouve pourtant une santé éclatante, laissant les nouveaux acquéreurs face à des dépenses qu'ils n'avaient pas anticipées.
2: Toutes mes félicitations.
3: Oh, j'ai besoin de m'étirer un peu après mon jogging.
2: À bientôt, les jeunes. Grâce à vous, je vais pouvoir revivre. Je suis redevenu mondaine depuis que j'ai de l'argent. Enfin, depuis que j'ai votre argent.
4: Mais qui fait du wakeboard comme ça à 75 ans?
1: Elise et Moon de retour dans le sixième volet de la saga adaptée de la bande dessinée L'élève Ducobu de Gaudi et Zidrou. Ducobu est le fantôme de Saint-Potache. À l'approche d'Halloween, le professeur Latouche et Mademoiselle Rateau emménagent dans une maison hantée par le fantôme d'Anatole, autrefois considéré comme le plus grand cancre de l'histoire de Saint-Potache. Ce spectre farceur entraîne Ducobu, Léonie, leurs parents, et qui triche dans une série de péripéties aussi drôles qu'inattendues.
5: Halloween ? Qui c'est cet imbécile encore ?
6: À moi, ça !
7: Un esprit maléfique s'est emparé du corps de mon Gustave !
8: Ça vous dirait d'aller polissonner avec moi ?
9: Mais c'est injuste, monsieur !
10: Mais on ne vous paye pas pour ça, enfin !
8: Calmez-vous, madame la directrice !
11: Madame !
12: T'as choisi ton déguisement d'Halloween ? Je pensais me déguiser en Latouche.
13: Génial, ça va faire peur à tout le monde.
1: Le film prolonge les principaux ressorts de la saga, les tricheries de Ducobu, sa rivalité avec son instituteur et sa complicité avec Léonie, tout en introduisant une dimension fantastique liée à Halloween. Également cette semaine, Ni vu ni connu avec au casting Isabelle Huppert et Sandrine Kiberlin. Le film suit une figurante convaincue que sa rencontre avec une célèbre actrice pourrait enfin lui ouvrir les portes d'un véritable rôle, mais cette rencontre va faire naître une relation inattendue. Kad Merad et Benoît Poulvorde s'affrontent dans Fausse Note, un drame historique d'Alexandre Arcadi. Paris, 1990, alors que l'Europe se transforme après la chute du mur de Berlin. Nathan Dinkel, chef d'orchestre de renommée internationale, donne son ultime concert à l'Opéra Comique. À l'issue de la représentation, un admirateur particulièrement

0: insistant, Alexandre Miller parvient à s'introduire dans les coulisses.
1: Pourquoi vous avez laissé entrer ce type-là ?
2: Excusez-moi, juste deux minutes.
3: C'est ma loge ici, monsieur !
4: Va falloir faire des efforts si vous voulez qu'on devienne des amis.
5: Mais je n'ai pas l'intention de devenir votre ami.
4: Vous étiez pour moi le plus grand chef d'orchestre au monde. Et quand j'ai découvert l'autre face de votre personnage, j'avais plus ce qu'il fallait faire.
0: Un huis clos où la musique fait ressurgir une histoire commune longtemps enfouie. The Social Reckoning nous embarque dans la vie d'une ancienne salariée de Facebook devenue lanceuse d'alerte. Elle sollicite l'aide d'une journaliste du Wall Street Journal afin de rendre public des milliers de documents internes de l'entreprise. Ces informations nourrissent en 2021 les Facebook Files, une série d'enquêtes consacrées aux pratiques du réseau social, à ses systèmes de modération et aux effets de ces plateformes sur leurs utilisateurs. Le film transforme ce travail journalistique en récit d'investigation entre collecte de preuves, risques professionnels et rapports de force avec l'une des entreprises technologiques les plus puissantes au monde. De l'animation également au programme cette semaine avec Le Monde à l'envers, un programme de 6 courts-métrages d'animation franco-belge réalisés par plusieurs cinéastes. Un univers où la différence devient poésie. De Rémi, le sourisseau vivant la tête en bas, à Sacha et son parcours inclusif à l'école, de Lina qui s'envole avec un pull, à Lily qui fait éternuer la lune. Ce programme explore avec tendresse les perceptions singulières de l'enfance. Des films qui nous invitent à voir le monde avec les yeux de ceux et celles qui rêvent et vivent à un rythme différent, parfois juste en décalé. Voilà pour les sorties ciné de la semaine, on se retrouve la semaine prochaine.
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0: sera. 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
3: Bonjour Poudance, dans le sud-est de la France avec un nouvel épisode Méditerranée en cours. L'Hérault est en vigilance orange crue, tandis que les Bouches-du-Rhône, le Gard et le Var sont en alerte orange pour pluie, inondation. Après la grande journée de manifestation hier, les blocages reprennent dans les lycées ce matin avec quelques 528 établissements qui voient les cours totalement ou partiellement annulés. Par ailleurs, l'Union syndicale lycéenne et l'Union étudiante appellent déjà de nouveaux cortèges demain, tandis que plusieurs syndicats, dont la CGT, doivent tenir une conférence de presse ce matin pour parler de la suite des événements. Côté gouvernement, Sébastien Lecornu annonce la suspension des cours sur une demi-journée d'ici à vendredi. De son côté, le principal syndicat des chefs d'établissement a fait savoir qu'il n'organisera pas ce temps de démocratie interne voulu par le Premier ministre, jugeant que cette annonce a été faite dans la précipitation et sans concertation avec les professeurs. Et puis, acculé, Sébastien Lecornu s'exprimera ce soir depuis Matignon sur les lycées, les carburants, la crise agricole ou bien encore sur la dette, selon les services du chef du gouvernement. Eux aussi sont sur le devant de la scène depuis le début de la mobilisation lycéenne. Les ministres de l'Éducation nationale et de l'intérieur. Ils seront auditionnés par les députés ce mercredi à l'Assemblée. Édouard Geffray sera entendu à 10h sur le blocage des lycées, tandis que Laurent Nunez sera lui auditionné à 15h sur la gestion de l'ordre public suite aux mobilisations. Passer au véhicule électrique permet de dépenser 3 fois moins d'argent qu'avec un modèle thermique. C'est en tout cas le constat dressé par l'ADEME ce mercredi. L'agence de transition écologique ajoute que la recharge revient 3 fois moins cher qu'un plein de carburant et que l'entretien est amputé de 40%. Des pressions internationales sur la Russie après la mort suspecte d'une laborantine de 28 ans en Sibérie. Elle travaillait pour l'Institut de lutte contre la peste et serait décédée d'une pneumonie à l'origine indéterminée. Face aux craintes de peste pulmonaire, Washington et l'OMS exigent une totale transparence. Moscou, de son côté, assure que la situation est sous contrôle. Enfin, du sport et du football avec une soirée chargée d'émotions hier pour Lionel Messi qui a disputé son tout dernier match sous le maillot de l'Argentine. C'est lors d'une rencontre amicale remportée 3-0 contre le Bénin. Auteur d'un but et de 2 passes décisives, le capitaine de 39 ans a fait ses adieux au public pour prendre sa retraite internationale.
4: Bonjour à toutes et à tous, on débute avec du football et l'adieu international d'une légende du football mondial. Lionel Messi a disputé son tout dernier match avec l'Argentine cette nuit face au Bénin. Une victoire 3-0 avec un but sur pénalty et 2 passes décisives pour la Pulga. Messi aura donc porté le maillot de l'Albi Céleste à 208 reprises pour 126 buts et un titre de champion du monde remporté en 2022. Il a également disputé 2 autres finales de Coupe du Monde perdues en 2014 et 2026. C'est donc une véritable légende qui tire sa révérence internationale à 39 ans. Et en Europe, la suite et fin de la 4e journée de Ligue des Nations hier soir. L'Espagne s'est imposée en Croatie 2-1. Merino a inscrit un doublé pour les champions du monde en titre. Dans le même groupe, l'Angleterre a dominé la République tchèque 3-0 grâce notamment à un doublé d'Harry Kane pour sa 125e sélection. Notez également les victoires de la Suisse 3-0 sur la Macédoine du Nord et la Slovénie 2-1 en Écosse. En tennis, la victoire pour Novak Djokovic au tournoi de Pékin. Le Serbe de 39 ans a profité d'un nouveau coup du sort pour soulever le trophée. Pour la 7e fois de sa carrière dans la capitale chinoise, il a profité de l'abandon d'Alex de Minaur. Alors que Djoko menait 7-6 dans le premier set, l'Australien s'est blessé à la cuisse. Rappelons qu'en demi-finale, Djokovic avait bénéficié de la disqualification de Medvedev, accusé d'avoir visé un spectateur. Et ce titre de Djokovic a des conséquences directes pour notre Arthur Fils National. Le numéro 1 français est éjecté du top 10 au classement ATP. Il se retrouve 11e à la veille du Masters 1000 de Shanghai auquel il va participer. En judo, le jeune français de 20 ans, Dayan Boulemtaf, a remporté la médaille de bronze hier lors des championnats du monde à Bakou en Azerbaïdjan. Il évolue dans la catégorie des moins de 73 kilos. Et puis en rugby, le directeur du rugby du RC Toulon, Pierre Mignoni, a démissionné. Il paye notamment la lourde défaite à Montpellier 28-0. Le RCT est actuellement 13e sur 14 dans le championnat de France. Très belle journée de sport.
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3: Bonjour à tous. Les cours continuent d'être totalement ou partiellement suspendus aujourd'hui dans 528 établissements. Selon des chiffres de l'éducation nationale, Sébastien Lecornu va s'exprimer ce soir pour parler du mouvement lycéen et d'autres sujets comme les carburants. Et par ailleurs, les lycéens ont marqué les esprits hier pour leur grande journée de mobilisation nationale. Entre 260 000 et 450 000 personnes ont défilé dans les rues de France pour réclamer plus de moyens dans l'éducation. Dans l'ensemble, tout s'est passé plutôt bien. Quelques échauffourées avec les forces de l'ordre en fin de cortège à Paris et à Nantes notamment. L'Union syndicale lycéenne et étudiante continue les blocages aujourd'hui et compte manifester dès demain. Il y a 3 ans, des terroristes pro-palestiniens pénétraient en Israël, faisant 1200 morts et des centaines d'otages. Aujourd'hui, ce sont les commémorations du 7 octobre. Un choc pour le monde entier qui avait déclenché une réponse ultra-violente de l'armée israélienne dans la bande de Gaza. Le ministre des Affaires étrangères français se rend à Tel Aviv pour rendre hommage aux victimes. Une plainte va être déposée aujourd'hui devant le parquet de Paris contre Jordan Bardella, accusé dans une enquête de Mediapart d'avoir tenu des propos antisémites. 13 associations réunies dans la Ligue de défense des valeurs républicaines veulent attaquer le président du RN pour dénonciation calomnieuse, dénonciation mensongère à l'autorité judiciaire, entrave concertée à la liberté d'expression par menace et diffamation publique. Après la plainte que Jordan Bardella a lui-même déclaré déposée contre Mediapart. Entre hier et aujourd'hui, on a perdu jusqu'à 10 degrés selon les régions. Les premiers gros flocons sont même attendus dans les Alpes demain, au-dessus de 2000 mètres. Dans le sud, c'est la pluie qui pose problème aujourd'hui, notamment autour de Montpellier. Sophie Adeneau doit quitter la Station Spatiale Internationale cet après-midi.
4: Bonjour à toutes et à tous, on débute avec du football et l'adieu international d'une légende du football mondial. Lionel Messi a disputé son tout dernier match avec l'Argentine cette nuit face au Bénin. Une victoire 3-0 avec un but sur pénalty et 2 passes décisives pour la Pulga. Messi aura donc porté le maillot de l'Albi Céleste à 208 reprises pour 126 buts et un titre de champion du monde remporté en 2022. Il a également disputé 2 autres finales de Coupe du Monde perdues en 2014 et 2026. C'est donc une véritable légende qui tire sa révérence internationale à 39 ans. Et en Europe, la suite et fin de la 4e journée de Ligue des Nations. Hier soir, l'Espagne s'est imposée en Croatie de 2-1. Merino a inscrit un doublé pour les champions du monde en titre. Dans le même groupe, l'Angleterre a dominé la République tchèque 3-0 grâce notamment à un doublé d'Harry Kane pour sa 125e sélection. Notez également les victoires de la Suisse 3-0 sur la Macédoine du Nord et la Slovénie de 2-1 en Écosse. En tennis, la victoire pour Novak Djokovic au tournoi de Pékin. Le Serbe de 39 ans a profité d'un nouveau coup du sort pour soulever le trophée pour la 7e fois de sa carrière dans la capitale chinoise. Il a profité de l'abandon d'Alex de Minaur alors que Djoko menait 7-6 dans le premier set. L'Australien s'est blessé à la cuisse. Rappelons qu'en demi-finale, Djokovic avait bénéficié de la disqualification de Medvedev, accusé d'avoir visé un spectateur. Et ce titre de Djokovic a des conséquences directes pour notre Arthur Fils National. Le numéro 1 français est éjecté du top 10 au classement ATP. Il se retrouve 11e à la veille du Masters Mill de Shanghai auquel il va participer. En judo, le jeune français de 20 ans, Dayan Boulemtaf, a remporté la médaille de bronze hier lors des championnats du monde à Bakou en Azerbaïdjan. Il évolue dans la catégorie des moins de 73 kilos. Et puis en rugby, le directeur du rugby du RC Toulon, Pierre Mignoni, a démissionné. Il paye notamment la lourde défaite à Montpellier 28-0. Le RCT est actuellement 13e sur 14 dans le championnat de France. Très belle journée de sport.
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3: Bonjour à tous. Les cours continuent d'être totalement ou partiellement suspendus aujourd'hui dans 528 établissements. Selon des chiffres de l'éducation nationale, Sébastien Lecornu va s'exprimer ce soir pour parler du mouvement lycéen et d'autres sujets comme les carburants. Et par ailleurs, les lycéens ont marqué les esprits hier pour leur grande journée de mobilisation nationale. Entre 260 000 et 450 000 personnes ont défilé dans les rues de France pour réclamer plus de moyens dans l'éducation. Dans l'ensemble, tout s'est passé plutôt bien. Quelques échauffourées avec les forces de l'ordre en fin de cortège à Paris et à Nantes notamment. L'Union syndicale lycéenne et étudiante continue les blocages aujourd'hui et compte manifester dès demain. Il y a 3 ans, des terroristes pro-palestiniens pénétraient en Israël, faisant 1200 morts et des centaines d'otages. Aujourd'hui, ce sont les commémorations du 7 octobre. Un choc pour le monde entier qui avait déclenché une réponse ultra-violente de l'armée israélienne dans la bande de Gaza. Le ministre des Affaires étrangères français se rend à Tel Aviv pour rendre hommage aux victimes. Une plainte va être déposée aujourd'hui devant le parquet de Paris contre Jordan Bardella, accusé dans une enquête de Mediapart d'avoir tenu des propos antisémites. 13 associations réunies dans la Ligue de défense des valeurs républicaines veulent attaquer le président du RN pour dénonciation calomnieuse, dénonciation mensongère à l'autorité judiciaire, entrave concertée à la liberté d'expression par menace et diffamation publique. Après la plainte que Jordan Bardella a lui-même déclaré déposée contre Mediapart. Entre hier et aujourd'hui, on a perdu jusqu'à 10 degrés selon les régions. Les premiers gros flocons sont même attendus dans les Alpes demain, au-dessus de 2000 mètres. Dans le sud, c'est la pluie qui pose problème aujourd'hui, notamment autour de Montpellier. Sophie Adenau doit quitter la Station Spatiale Internationale cet après-midi.
4: Bonjour à toutes et à tous, on débute avec du football et l'adieu international d'une légende du football mondial. Lionel Messi a disputé son tout dernier match avec l'Argentine cette nuit face au Bénin. Une victoire 3-0 avec un but sur pénalty et 2 passes décisives pour la Pulga. Messi aura donc porté le maillot de l'Albi Céleste à 208 reprises pour 126 buts et un titre de champion du monde remporté en 2022. Il a également disputé 2 autres finales de Coupe du Monde perdues en 2014 et 2026. C'est donc une véritable légende qui tire sa révérence internationale à 39 ans. Et en Europe, la suite et fin de la 4e journée de Ligue des Nations. Hier soir, l'Espagne s'est imposée en Croatie 2-1. Merino a inscrit un doublé pour les champions du monde en titre. Dans le même groupe, l'Angleterre a dominé la République tchèque 3-0 grâce notamment à un doublé d'Harry Kane pour sa 125e sélection. Notez également les victoires de la Suisse 3-0 sur la Macédoine du Nord et la Slovénie 2-1 en Écosse. En tennis, la victoire pour Novak Djokovic au tournoi de Pékin. Le Serbe de 39 ans a profité d'un nouveau coup du sort pour soulever le trophée pour la 7e fois de sa carrière dans la capitale chinoise. Il a profité de l'abandon d'Alex de Minaur alors que Djoko menait 7-6 dans le premier set. L'Australien s'est blessé à la cuisse. Rappelons qu'en demi-finale, Djokovic avait bénéficié de la disqualification de Medvedev, accusé d'avoir visé un spectateur. Et ce titre de Djokovic a des conséquences directes pour notre Arthur Fils national. Le numéro 1 français est éjecté du top 10 au classement ATP. Il se retrouve 11e à la veille du Masters 1000 de Shanghai auquel il va participer. En judo, le jeune français de 20 ans, Dayan Boulemtaf, a remporté la médaille de bronze hier lors des championnats du monde à Bakou en Azerbaïdjan. Il évolue dans la catégorie des moins de 73 kilos. Et puis en rugby, le directeur du rugby du RC Toulon, Pierre Mignoni, a démissionné. Il paye notamment la lourde défaite à Montpellier 28-0. Le RCT est actuellement 13e sur 14 dans le championnat de France. Très belle journée de sport.
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C'est parti pour votre soirée télé pour ce mercredi 7 octobre avec ce soir Tracker sur TF1 dès 21h10. Vous pourrez voir Sœur sur France 2, votre série avec deux épisodes. Secret d'histoire, Charles X, le dernier roi de France sur France 3. Fifi et sa bande, c'était pas gagné. Documentaire donc sur Philippe Lachaud sur Canal+. Sur France 5, la grande librairie. Et enfin, la France a un incroyable talent. Les auditions pour cette nouvelle saison. Bon mercredi, excellente soirée télé.

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C'est parti pour votre soirée télé pour ce mercredi 7 octobre avec ce soir Tracker sur TF1 dès 21h10. Vous pourrez voir Sœur sur France 2, votre série avec 2 épisodes. Secret d'histoire, Charles X, le dernier roi de France sur France 3. Fifi et sa bande, c'était pas gagné. Documentaire donc sur Philippe Lachaud sur Canal+. Sur France 5, la grande librairie. Et enfin, la France a un incroyable talent, les auditions pour cette nouvelle saison. Bon mercredi, excellente soirée télé.

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1: Bonsoir à tous, Sébastien Lecornu prend la parole ce soir pour évoquer plusieurs sujets au cœur de l'actualité. Le Premier ministre devrait notamment annoncer des mesures concernant les prix des carburants, mais aussi aborder les questions budgétaires et le coût de l'électricité. La mobilisation des lycéens devrait également figurer parmi les principaux thèmes de cette allocution très attendue. Laurent Nunez, lui, défend l'action des forces de l'ordre face à la mobilisation lycéenne. Auditionné par la commission des lois, le ministre de l'Intérieur affirme qu'aucune intervention n'a lieu lorsque les manifestations restent pacifiques. Et dans l'éducation nationale, plusieurs syndicats appellent à la grève et aux manifestations demain pour soutenir les lycéens. Ils demandent notamment l'abandon des suppressions de postes prévues en 2027 et le réemploi des contractuels. Aujourd'hui, 528 lycées étaient encore perturbés, totalement ou partiellement. Côté météo, des dégâts ce matin dans le Gard et l'Hérault. Les départements ont été touchés par un nouvel épisode méditerranéen. Au Gros du Roi, des rafales à plus de 100 km/h et un phénomène tourbillonnaire ont notamment emporté des arbres ou encore des bateaux. Et la vigilance orange a été levée, mais de nouvelles perturbations restent toutefois possibles. Marine Le Pen, quant à elle, affirme maintenir à 1000% sa confiance en Jordan Bardella malgré la publication par Mediapart de messages antisémites qui lui sont attribués datant de 2013. Pour rappel, le président du Rassemblement National nie en être l'auteur et a porté plainte pour diffamation. Sophie Adnaud a entamé aujourd'hui son retour sur Terre après 8 mois à bord de la Station Spatiale Internationale. Avec 235 jours en orbite, l'astronaute française bat le record européen du plus long séjour spatial continu. Et enfin, mot de sport et de cyclisme, deux Français montent sur le podium du contre-la-montre des championnats d'Europe. Bruno Armirail décroche l'argent et Maxime Decomble le bronze derrière le Slovène Primoz Roglic. Voilà pour l'essentiel de l'actualité, je vous souhaite une excellente soirée à notre écoute.

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